aussi mes regrets de ne vous avoir point suivi sur le quai et de n'avoir pas su.